La deuxième partie sera moins longue pour compenser pour la première qui a duré 70 minutes. Par contre, on va y mettre l'artillerie lourde du Néo. Vous entendrez Genesis, Supper's Ready, The Neil Morse Band, New Jerusalem, IQ, Guiding Light, Blue Mammoth, Lonely Flight, et puis on va terminer ça avec Magdalene, The Winner.

0: Et voilà, c'est de cette façon que nous concluons Q's Music pour cette semaine. J'espère que vous avez aimé et que vous serez présents samedi prochain à la même heure sur les ondes de Popcorn Radio. D'ici là, bonne semaine à tous.
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0: 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You can join us at progcoreradio.com. 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Bonsoir, vous écoutez ProgCore Live qui vous parvient de Montréal, Canada, et nous sommes sur ProgCore Radio. Vous pouvez nous rejoindre à progcoreradio.com. Cette émission sera diffusée en français et en anglais, et nous voulons remercier Yartsi Tuominen pour la chanson thème de notre émission. Elle s'intitule Introducing. Elle est écrite et elle est jouée par notre bon ami Yartsi lui-même. 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Good evening to all. Aujourd'hui, vendredi le 15 juillet 2022, nous vous souhaitons la bienvenue à la diffusion de ProgCore Live sur ProgCore Radio. Avec vos animateurs, Denis Champagne et Pierre Lemoine. Ce soir, nous allons débuter avec le groupe Evership des États-Unis. Nous avons pour vous un premier extrait de leur prochain album, The Uncrowned King Act 2. Ensuite, nous poursuivons avec le groupe Strange Lab de la France et leur nouvel album, Influences. Et nous allons écouter cet album dans son intégralité ici ce soir. Alors, venez nous rejoindre dans le chat room. Nous espérons que vous allez passer des moments très agréables en notre compagnie. Bonne soirée à tous.
1: Good evening, bonne soirée à tous. Merci Pierre. 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Aujourd'hui, comme j'ai dit en anglais, nous allons écouter le premier extrait, le premier single qui s'intitule Coronation, et ça c'est tiré de l'album The Uncrowned King Act 2 du groupe Evership de Nashville aux États-Unis, et le streaming est offert partout sur plusieurs plateformes. Maintenant, nous avons déjà présenté le premier album sur ProgCore Live, et si vous l'avez manqué, rendez-vous sur notre Mixcloud de ProgCore Live pour l'écouter. Les précommandes pour le CD et autres spéciaux sont maintenant disponibles pour une durée limitée sur leur site internet qui est www.evership.com. So now we're going to listen to that track. On va écouter cette pièce, Coronation, which is the first single, le premier extrait, by the band, par le groupe Evership. Enjoy, we will be right back after with the second part of our show with the band Strange Lab and their album Influence. Donc, on va écouter le single, le premier extrait, Coronation, du groupe Evership. Et on vous revient avec la deuxième partie avec le groupe Strange Lab et leur album Influence. So here it is, la voici, Coronation, by Evership. Enjoy, bonne écoute.
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0: That was the track, c'était la pièce que nous venons d'entendre, Coronation, by the band, par le groupe Evership. So now we're moving on with our second part with the band Strange Lab, and the album is Influence. 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À l'initiative du guitariste et compositeur Olivier Gadet, ce groupe de musiciens professionnels et expérimentés et des amis de longue date est né au courant de l'année 2020 lors du confinement. Maintenant, deux morceaux de démo ont été enregistrés à distance et en vidéo. Devant un tel succès d'estime motivant, ils ont décidé de poursuivre l'aventure. Donc, en parlant d'aventure, nous allons écouter les deux pièces suivantes, les deux premières. So we're going to listen to the first two tracks from the album. On va écouter les deux premières pièces de l'album Influence by the band, par le groupe Strange Lab. The first one, la première, Now She's Gone, and the second one, la seconde, Burning Waltz. Enjoy, bonne écoute.
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0: two songs we just heard, les deux chansons qu'on vient d'entendre, Now She's Gone et aussi also Burning Waltz. 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Le premier album du groupe Strangelab vous fera découvrir 10 compositions originales mettant en valeur l'influence de grands maîtres de la guitare, orientés vers le jazz, le blues et le rock, avec quelques morceaux chantés en anglais, la gageur de cet album est de réunir ces différentes atmosphères pour dégager, avec une grande humilité, le propre style des quatre musiciens. Et on passe à deux autres chansons. We'll listen to a couple more tracks. 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

0: Okay, we are back, on est de retour, and we just listened to two great tracks. Nous venons d'écouter deux très bonnes pièces. The first one, la première, Today's Mood, and the second one, la seconde, Womanhattan. Now, the band members of Strange Lab, who are they? Les membres du groupe de Strange Lab sont, first of all, premièrement, Olivier Gadet, guitar voice, guitare et voix, Eric Alter Mingo, bass, à la basse, Greg Aguilar, piano, Hammond and synths, piano, Hammond et synthétiseur, et Fabien Tournier on drums and percussion, batterie et percussion. Now, the album was released, like I said, in June of 2022, and is also being distributed digitally on iTunes, Spotify, Deezer, Amazon, and many other platforms, and physically on the Musea label. L'album est sorti au début de juin de 2022 et est distribué digitalement sur les plateformes iTunes, Spotify, Deezer, Amazon et plusieurs autres, et physiquement sur l'étiquette Musea. Maintenant, on va écouter deux autres pièces. We're going to listen to two more tracks. The first one, la première, Viva Carlton. And the second one, la seconde, El Jeffo. Enjoy, we will be right back after. Bonne écoute, on vous revient tout de suite après.
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0: 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Un financement participatif pour aider à la réalisation de l'album a été mis en place sur le site Ululé et l'objectif fut un grand succès et même dépassé. Strangelab est une histoire d'héritage. Olivier Gadet, un enfant de la guitare, n'a eu de cesse d'essayer d'assimiler les gènes des plus grands guitaristes du jazz ou rock, comme les Metheny, Morse, Gilmore, Clapton, Schofield, Hendrix, Gibbons, Johnson Beck et Lukather. Mage parmi les mages, géant parmi les géants. Si vous prêtez l'oreille, vous les entendrez qui se cachent dans un riff, qui pointent leurs traits le long d'une harmonie. Ils tracent la voie sur laquelle Strangelab veut cheminer. Alors, on passe maintenant à deux autres chansons. On en move on to two more tracks. On écoute, we'll listen to Sea Blues et also John from Daytona.
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0: Those were the tracks, c'était les pièces. The first one, la première, is Sea Blues. And the second one, la seconde, John from Daytona. Now, but Strangelab is much more than that. Much more than this humble tribute to the works of these glorious elders. 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Mais Strangelab est bien plus que cela, bien plus que cet humble hommage aux travaux de ses glorieux aînés. C'est l'aboutissement d'une longue quête, celle d'un idéal musical, le juste équilibre, la parfaite alchimie, celle qui fait la part belle à l'indéniable talent des quatre complices qui ont œuvré sur cet album. Et trouver une voix unique, essentielle dans sa glorieuse multitude. Gageons que vous saurez l'entendre, elle aussi. Maintenant, avant de vous faire jouer les deux derniers morceaux, before we play the last two tracks, vous pouvez trouver Strangelab sur strangelab-musique.fr. Sont aussi sur Facebook et YouTube. Now, you can, before we play the last two tracks, you can find Strangelab on their website, which is strangelab-music.fr, and also on Facebook and YouTube. Donc, un gros merci à tous les membres de Strangelab et meilleure des chances à eux avec leur nouvel album Influence. We'd like to say a big thank you to the members of Strangelab and best of luck with their new release, Influences. So here are the last two tracks. Voici les deux dernières pièces by the band par le groupe Strangelab. The first one, la première, Black Flamingo. And the last one, la dernière, Billy's Beard. So on that note, we'd like to say have a great weekend, be safe, and thanks for listening. On aimerait ça vous souhaiter une bonne soirée, une bonne fin de semaine, et merci d'être à l'écoute. À la semaine prochaine. Hope to hear from you next week. Good night. Bonsoir.
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Good night. Alors, c'est notre émission pour ce soir. Merci de vous être joints à nous. Nous espérons vous avoir divertis tout en vous aidant à découvrir de la superbe musique. En attendant notre retour, nous aimerions avoir de vos nouvelles. Nous vous invitons à communiquer avec nous sur notre page Facebook, Prague Core Live, et aussi notre groupe Facebook, Prague Core Live Radio Show, pour partager avec nous vos commentaires, suggestions et vos demandes spéciales. Nous invitons aussi les artistes qui aimeraient avoir du temps d'antenne à communiquer avec nous. Et pour ceux d'entre vous qui êtes familiers avec nous sur Facebook, vous savez que vous pouvez communiquer avec nous sur d'autres groupes et pages sur Facebook, notamment les groupes Facebook Prague Band Support et Live Performances Live, évidemment la page A Prague Core Project. Vous pouvez nous rejoindre par courriel praguecorelive@gmail.com. Vous pouvez nous suivre aussi sur Twitter et aussi sur Reverb Nation. Alors, avec ça, passez une bonne semaine, soyez prudents et bonne nuit.

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0: Ici le Sleepy Shake qui vous souhaite la bienvenue pour cette 25e capsule du fond de mon garde-robe.
1: Avec ma drôle de cloche, en fait c'est comme un genre de cornet, et mon téléphone intelligent, le bon, est en train d'enregistrer et on verra ce que ça donne. Donc je commencerai en faisant la lecture de la capsule que j'ai intitulée cette fois « De rats, de villes et de faim ». Tout ça a commencé par Saint-Justin et sa campagne. Puis il y a eu Oka, sous le marronnier, et enfin Saint-Colomban et son vent. En fait, peu importe l'ordre des lieux visités, ce qui compte ici, c'est plutôt la documentation que j'en ai archivée. Mes deux téléphones font ce qu'ils peuvent et ma tête s'amuse du reste. Or, voilà que s'invite une autre exploratrice sonore, une curiosité sur deux pattes qui ne s'arrête jamais. Elle redécouvre le plaisir des sons lors d'une de mes capsules et se met à traquer à son tour les bruits tout autour. Et nous voilà à se jacasser un échange que je veux pour capsule. Elle habite la ville, moi la banlieue. À ma suite poétique Les grands chantiers, elle oppose par les bruits et sons bruts du tapage métropolitain un écho. Nous sommes en accointance et en réverbération. Le rat de ville et le rat des champs. La fable moins connue retrouvée dans un livre qui s'émiette littéralement m'intrigue. Et Suzanne de fouiller elle aussi sur le thème. Nous empruntons un chemin tortueux que nous ne soupçonnions pas. De fleurs au vent en béton construction. Nous acceptons les débordements de thèmes. Le festin partagé invite la faim, qui, elle, invite l'indice de réparabilité des objets pour lutter contre l'obsolescence des gens qui ont faim. Hier, le propre des villes, aujourd'hui, jusque dans nos campagnes. Je vous lis maintenant l'échange. En fait, comment ça s'est passé? Ça a eu lieu au départ, je vous le dis, par courriel. Et lors d'un courriel auquel je m'adressais, à elle, suite à des envois qu'elle m'avait fait d'échantillonnage sonore, je lui réponds, « Suzanne, je suis à concocter une capsule en correspondance entre le rat de ville et le rat des champs, inspiré par Jean de La Fontaine, bien sûr. Ainsi, j'aimerais qu'on enfile avec nos enregistrements respectifs et nos poèmes un petit scénario. J'adorerais que tu me lises au téléphone ton ode au béton, auquel je joindrai ensuite mon poème inspiré par le vent de Saint-Colomban. Après, j'enfilerai nos petits échantillonnages captés de part et d'autre, et là, je ne sais pas encore comment, mais ça viendra. J'ai noté une zone tampon entre les deux univers, avec l'écoute de tes siffleurs et peut-être une berceuse. Une chacune qu'on offrirait à l'autre en guise de partage, vu que les rats, après avoir festoyé, s'en retournent chacun dans ses quartiers. Et elle de me répondre, « Wow! Tout un programme! » Et c'est ce que nous allons vous offrir.

0: Mais avant, je veux faire un petit détour vers mon expérience de studio portable pour essayer de voir si je peux, à l'occasion, parfois m'installer sur le balcon et avoir quand même un environnement, une sécurité au niveau de la qualité du son. Je vais donc vous remettre ma première expérience qui m'a bien fait rire. Vous allez voir, c'est vraiment fou.
1: Test pour un genre de studio portable. Un genre de garde-robe dans une boîte que je peux donc aisément transporter au jardin, c'est-à-dire sur mon balcon. Juste voir. Là, j'ai fait le test là, dans ma chambre sur ma vanité. Mais ce que j'ai fait, c'est que j'ai gardé le fond qui retient en principe le plat à fondu, parce que j'ai la boîte et j'ai le fond. J'ai pas évidemment le plat à fondu, il est pas dans la boîte. Mais là, j'essaie de faire quelque chose avec une espèce de feuille de plastique très souple que j'ai arrondie. Je m'en suis fait comme... Honnêtement, je dois avoir l'air d'un chien avec les cônes quand ils viennent de chez le vétérinaire pour arrêter de se gratter les oreilles. Mais ça fait rien, je pense que ça va fonctionner. Je vais l'essayer tout à l'heure au balcon. OK, à tout à l'heure.
0: Bon, vous aurez compris que vraiment, je suis en test. Maintenant, ce que je veux faire, c'est que je veux introduire la base même de cette émission-ci, qui est en correspondance avec la fable du rat des champs et du rat des villes. Sauf que, pour comprendre cette fable-là, qui est vraiment différente, et à quelque part, il y a quelque chose de très particulier. Pour la comprendre, il faut avoir certaines clés de lecture. Bon, là, je m'excuse, je vous mets sur pause parce que je veux vous ramener dans le garde-robe. D'abord, je vais pouvoir être assise. Et comme j'ai décidé de passer du balcon à l'appartement parce qu'il ventait et il faisait froid, ben, je vais me replacer dans mon garde-robe. Attendez une seconde. Alors, le rat de ville et le rat des champs, évidemment, de Jean de La Fontaine, qui adorait les animaux, qui les défendait, qui les respectait, et qui parlait des hommes, évidemment, en même temps, mais pas juste des hommes, là, des hommes, des femmes, mais bon, on comprend ce que je veux dire. Dans la question de la clé de lecture, bon, il faut qu'on constate une chose, c'est qu'il y a un rapport différent, et ils sont, en fait, ils sont des amis, là, le rat de ville et le rat des champs sont des amis, ils décident ensemble de se faire un genre de lunch. Et ça se passe à la ville. Et comment on le sait? Ben, juste savoir la qualité des restants qu'ils ont à grignoter. On comprend que ce sont les restants que les gens ont laissés, ont abandonnés, ou enfin, les rats suivant les hommes et étant aussi présents partout où il y a des humains. Donc, on a un peu un portrait de classe aussi, parce que c'est bien évident que la bourgeoisie à la ville permet d'avoir des restants qui sont vraiment très embourgeoisés, alors qu'à la campagne, ce qu'on va retrouver chez notre rat de campagne, lui, il va surtout représenter la question de la liberté et de l'absence de crainte pendant qu'il est en train de manger, parce que bon, il peut manger le grain dans l'étable, il peut manger dans le foin, il peut manger évidemment dans la cuisinière aussi, mais surtout, il va se nourrir de ce qu'il y a autour de lui, et non nécessairement coller autant sur l'hommerie, comme aurait dit Alphonse. On a un indice très précieux dans la fable, quand on parle des ortolans. L'ortolan, c'est un petit oiseau migrateur qui était très, très prisé à l'époque de Jean de La Fontaine et qui était supposément très délicieux. Il a donné à la haute cuisine un mets très raffiné et longtemps dégusté que par l'élite. Et il y avait aussi un rituel autour de tout ça sur lequel je reviendrai. Mais c'était quelque chose qu'on dégustait à peu près en une seule bouchée ou à peu près. On devait le faire en principe en une seule bouchée. En fait, son vrai nom, c'était le bruant ortolan. Bon, dans la fable, on parle de l'ortolan et on comprend. La façon dont il était élevé, c'est qu'on le mettait en cage, à l'abri de la lumière, et qu'on le gavait pendant 3 semaines, au millet blanc. Puis ensuite de ça, on le noyait dans l'armagnac. Il se gorgeait de ces saveurs-là, ensuite on le rôtissait. Et on le servait. On devait, en principe, le manger d'un coup. Tête, os et corps compris, avec une serviette sur la tête. Bon, dans la fable, c'est bien évident que les rats ne feront pas ça. Mais la raison pour laquelle on le faisait, c'est que cet oiseau-là, après avoir engraissé, mariné et tout, quand on le mangeait, qu'on le recevait dans notre assiette, il fallait attendre qu'il soit exactement à la bonne température avant de le déguster. Parce que c'était tout un rituel quasiment initiatique de dégustation. Et donc, qu'est-ce qu'on faisait? On devait d'abord le mettre sur notre joue pour en tester la chaleur. Et comme l'animal, évidemment, il y avait des graisses, hein, il avait été engraissé. Je vais fermer ma porte, voir. Ben, ça faisait qu'on n'était pas très, très élégant, c'était pas esthétiquement intéressant. Donc, tout le monde avait une serviette sur la tête pour se cacher le visage lors de ce moment de dégustation. On commençait par tester la température sur la joue. Ensuite, on suçait le derrière pour apprécier le grillé avec l'armagnac et tout. Et enfin, on croquait la tête. En fait, on croquait le corps et après la tête. Mais si on était capable, on pouvait le faire d'une seule bouchée. Et moi, quand j'ai lu ça, j'étais en train de gruger un noyau d'une mangue qui n'était pas trop grosse. Je me suis rendu compte que j'étais en train de faire exactement ce que la femme faisait dans le film que j'ai vu sur YouTube, que Suzanne m'a transmis, sur comment on doit déguster cet oiseau-là. C'est sûr qu'aujourd'hui, on ne le fait plus, mais il n'y a pas si longtemps, on le faisait encore. Et les grands chefs le servaient aux grands de ce monde, notamment au président et à la grande classe élite, des gens qui aimaient ce mets-là. Mais moi qui étais là à manger le noyau de ma mangue, puis à têter en fait pour avoir le reste du jus qui restait évidemment sur la pulpe, parce qu'on sait qu'une mangue, il y en a de la pulpe, puis ça fait ça. Je me suis rendu compte que dans le fond, je devais ressembler à cette dame-là. C'est elle qui s'était cachée derrière une serviette. Moi pas, là, quand même, là. Mais il y a quelque chose de très déroutant parce qu'on n'est plus habitué à ce genre de choses-là. Mais avant de vous amener vers la fable, je veux d'abord vous présenter mon rat de ville. Voici donc l'échange qu'on a eu.
2: OK. As-tu ton texte?
3: Non, je n'ai pas mon autre, parce que je pense que j'ai laissé mon sac en bas, on va voir.
2: OK, mais veux-tu que j'attende?
3: Non, mon sac est ici, je pense. Attends une minute, parce que j'étais sortie, puis je devais retourner, mais je ne suis pas sortie, je ne suis pas retournée.
2: Bon, OK.
3: Donc, là, je lis.
2: Bon, là, je veux aviser mes auditeurs et auditrices que je suis en ligne avec Suzanne. Évidemment, par téléphone, on a nos deux téléphones main libre parce que je veux que Suzanne nous lise son poème « Ode au béton ». Pourquoi? Parce que c'est dans le thème de la capsule d'aujourd'hui. Et on va avoir beaucoup de petites affaires qui vont nous être amenées par Suzanne.
3: Attends, je vais juste déposer le téléphone, mais je vais trouver ma page.
2: Oui, c'est bon. On t'attend. On bougera pas du garde-robe.
0: Et on est vraiment dans le garde-robe en passant, là.
2: Bon, vous êtes là, vous savez, Suzanne, j'en ai parlé quand je vous avais parlé de ma fille, de qui je soupçonnais bientôt voir des ailes lui pousser dans le dos.
3: C'est bon, je l'ai devant moi, là.
2: Bon, OK. Lis-nous ça avec...
3: Ça, c'est vite.
2: Vas-y, t'es capable.
3: Pote au béton. Montréal. Chantier à ciel ouvert. Concert strident. Bruit infernal. Vie en hauteur, vertige. Machinerie omniprésente. Détruire, reconstruire, tout chavire. Le piéton se promène dans un jeu de Monopoly. Trottoir dénivelé. Rue fermée, détour. Cône orange, commerce disparu, patrimoine sacrifié au pouvoir de l'immobilier. Pandémie, confinement, télétravail, fast-food sur vélo, couvre-feu. Soudain, la nuit enveloppe la ville d'un silence inquiétant.
2: C'est bon. Oui, j'aime bien l'idée du silence inquiétant à la fin. Je vais le tester, mais juste au cas, je vais mettre mes auditeurs sur pause. Ne bougez pas, là, Suzanne, elle reste en ligne, mais bougez pas, je vais juste vérifier la chose.
0: Je reprends donc avec Suzanne juste une introduction parce qu'elle va nous faire parvenir en fait un peu les bruits, hein, parce qu'on a dit qu'on testait nos environnements respectifs. Donc, je veux que vous entendiez les bruits qu'elle a enregistrés. Hé, misère, pourquoi il tombe si vite en veille? Il est pas tough, mon téléphone. Il s'endort tout de suite. OK, on y va.
2: Ça devrait être bon cette fois-ci. Alors, on y va.
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J'espère que vous avez entendu l'éternuement. OK. Maintenant, à ces sons de ville, premier enregistrement qu'elle a fait, je vais maintenant vous lire, puis ensuite vous faire entendre mes sons à moi. Donc, on peut comprendre que Suzanne, elle est un peu le rat de ville et que je suis certainement le rat des champs. Parce qu'avec toutes mes histoires d'oiseaux et de ci et de ça, évidemment, on est complètement dans deux univers différents. Et c'est ce que je trouve d'intéressant. Bon, je vais vérifier que j'ai bien mon échantillonnage prêt sur mon obsolète. En attendant, toujours le temps, je vais vous mettre sur pause. Alors, on repart. Avant que je vous fasse entendre le vent de Saint-Colomban, je voudrais attirer votre attention sur le fait qu'on ne dirait pas que c'est du vent. Et curieusement, c'était du vent. Et j'avais même pris soin de ne pas exposer le microphone au sens du vent pour qu'on entende juste un chut. Et vous allez voir, c'est assez curieux. C'est assez curieux la cointance entre son enregistrement et le mien. Je vous laisse écouter.

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1: Et donc, je viens de vous échapper, vous êtes tombé sur le dos. OK, j'espère que vous n'avez pas eu mal, je ne penserais pas. Bon, écoutez, je vais vous lire ce que j'avais écrit, puis je l'ai encore sur ma feuille, toute déchirée, parce que j'ai toujours un petit carnet avec un petit stylo que je traîne partout où je vais. Et puis là, j'étais tellement charmée par les odeurs en plus. Ça se sentait bon, ça n'avait pas de bon sens. Donc, j'ai écrit Ode au béton de Suzanne. Moi, je réponds vent d'épices. Un vent d'épices, de souvenirs sous la tente. Un vent d'une minute de papillon blanc. Un vent rouge gourmand de bec. Un vent marteau-piqueur de bec rouge à épaulette. Vent à tous les vents. Vent à tout vent. Frais, jeune et rajeuni. Et autour de cette escapade à Saint-Colomban, ben imaginez-vous donc que c'était le 23 mai et que j'ai entendu les premiers criquets. Et quand c'est ça, c'est vraiment ça. Maintenant, nous allons écouter la fable de Jean de La Fontaine. Lecture par Alain Couchot.
2: Le rat de ville et le rat des champs. Autrefois, le rat de ville invita le rat des champs, d'une façon fort civile, à des reliefs d'ortolan. Sur un tapis de Turquie, le couvert se trouva mis. Je laisse à penser la vie que firent ces deux amis. Le régal fut fort honnête, rien ne manquait au festin. Mais quelqu'un troubla la fête pendant qu'ils étaient en train. À la porte de la salle, ils entendirent du bruit. Le rat de ville détale, son camarade le suit. Le bruit cesse, on se retire, rase en campagne aussitôt. Et le citadin de dire « Achevons tout notre rôle. » « C'est assez, » dit le rustique, « demain vous viendrez chez moi. Je n'ai pas que je me pique de tous vos festins de roi. Mais rien ne vient m'interrompre. Je mange tout à loisir. Adieu donc, fille du plaisir que la crainte peut corrompre. »

On poursuit donc. Nous avons entendu la fable. Là, je mets la bonnette parce que je vais vous parler un petit bout de temps. Donc, bonnette, te voilà. Je suis dans le fond de mon garde-robe. J'ai des expériences plus ou moins heureuses avec ma boîte à cloche de petits chiens qui se grattent. OK. Non, je reprends en fait juste l'idée. Comme on a parlé de la fable, de la fontaine, on a parlé de la représentation, en fait, des classes et surtout aussi du rôle, la position aussi du rat. C'est sûr qu'à l'époque de la fontaine, le rat était quand même peut-être plus chanceux que celui d'aujourd'hui. Mais en même temps, il y a vraiment un grand mystère autour du rat. C'est tellement près de nous. D'abord, c'est un animal qui est très intelligent. Il est également utile parce qu'il réduit énormément les déchets, évidemment ceux que nous laissons, mais pas que. Il sert aussi à détecter plusieurs maladies, il peut même désamorcer des mines antipersonnelles. Il est un indicateur de danger précieux concernant la montée des eaux ou la fuite de gaz. Savez-vous qu'il débouche les égouts? Il est évidemment un cobaye irremplaçable parce qu'il partage un génome tellement proche du nôtre et qu'en plus, il a une organisation sociale tellement proche de la nôtre. Il détecte des drogues, poudres à armes, à feu. En fait, il a été malheureusement... Bon, c'est sûr qu'on le mange parfois, le rat de Gambie, entre autres. Vous savez que c'est surtout, il a tellement eu une mauvaise presse suite à la question de la peste. Évidemment, il a été victime parce que c'était pas lui qui était porteur, c'était les puces sur lesquelles il était. Et il y a une hypothèse récente qui prétend que ce serait la gerbille qui aurait été la bestiole porteuse de la méchante peste, qu'elle aurait été amenée depuis l'Asie. Bon, est-ce que c'est vrai? Est-ce que ce n'est pas? On prétend que. Enfin, il y a autre chose d'intéressant avec le rat. C'est que les rats sont plus anciens que nous sur Terre. Et comme nous, ils sont pourtant partout et aussi nombreux que nous. Et je sais pas, vous rappellerez certainement pas, mais moi, quand j'ai découvert ça, et puis je l'avais découvert dès l'écriture de Mae West et l'agronome dans ma capsule 8, où est-ce que j'avais fait mon pseudo-opéra maison, je parlais des dents rongeuses, vieilles de je sais plus combien de millions d'années, ben c'est justement là. C'était déjà là l'idée de la dent du rat, qui était comme notre ancêtre lointain. C'est un mammifère rongeur omnivore, dont la queue est nue, les dents tranchantes et le museau pointu. Rattus, rattus. Mais c'est aussi un film, Willard, en 1971, un film de Daniel Mann, dans lequel on mettait en scène un mésadapté social qui vivait reclus pas mal avec sa mère, qui était malade, ou sa tante, mais je pense que c'était sa mère. C'est sûr que ça rappelle un petit peu le scénario là, du film Psycho de Hitchcock. Mais l'idée, c'était que ce mésadapté social-là, finalement, se prend d'amitié pour un rat parce qu'il doit dératiser un endroit dont il a hérité. Et c'est infesté de rats. Donc, il se fait ami avec un rat qu'il nomme Socrate, mais il y a également un autre rat noir, méchant, beaucoup plus costaud, qui s'appelle Ben. Et il va finalement réussir à monter une armée avec ces rats-là. Bon, évidemment, c'est un film d'horreur. Mais, encore là, voyez-vous qu'on représente le rat avec une vision plutôt dérangeante. Et on ne devrait pas.
parce que, bon, ils sont évidemment, ils nous aident beaucoup, mais ils sont aussi tellement proches de nous et de notre façon de faire que certaines études présentées dans un magazine scientifique dit qu'ils sont doués d'empathie. Mais vraiment d'empathie. Ils vont préférer, par exemple, partager la récompense de nourriture un coup que le congénère aura été libéré du piège dans lequel on l'a mis, pour le plaisir de partager le chocolat à deux. On a également découvert que l'empathie est plus développée chez les femelles. Et qu'elle choisit. Il choisit délibérément d'aider l'autre. Pas parce qu'il est obligé de le faire, pas parce que ça le menace, parce qu'il a besoin de la présence de l'autre. Je trouve que c'est un beau modèle parce que, bon, évidemment, ils sont très sociaux et qu'ils sont partout. Ils s'adaptent, comme nous. Ils sont rendus à la grandeur de la Terre, sauf en Antarctique. Pas mal comme nous, je dirais. Nous, on y va pour des raisons scientifiques, mais on ne reste pas tellement là. Donc, c'était ma petite capsule de Ratus Ratus. Maintenant, puisqu'on parle de rats de ville et de rats des champs, je vais vous faire entendre un extrait sonore que Suzanne a capté parce qu'elle est à la fois mes yeux et mes oreilles en ville. Moi, je suis, vous le savez, le rat à la campagne. Donc, je vous mets sur un moment capté en ville. Attendez, il faut que je l'attrape. Voyons. Et voilà. Yeah.

0: Le rat de ville se fâche parfois.
1: Avant de vous amener sous le marronnier à Oka pour vous faire entendre le son de la campagne, je veux vous faire absolument entendre le pic-bois. Vous savez comment le pic-bois, j'ai couru après puis qu'à chaque fois que je voulais l'enregistrer, il se sauvait. Ben, ce matin, je pense que j'ai réussi. Sauf que l'enregistrement est un petit peu biaisé parce que j'ai réalisé une chose aussi au niveau du vent. C'est que maintenant, le vent ne sonne pas pareil parce que les feuilles sont dans les arbres. Et malheureusement, la technologie du dictaphone n'est pas encore au point pour qu'on puisse vraiment, mettons, sentir l'effeuillement. Mais je vous fais entendre mon ami ce matin. Oh, excusez, je vous ai échappé. Pour vous le faire entendre, ça me prenait une bonne case de résonance, donc je suis dans ma sécheuse. Écoutez bien ça.

0: Bon, j'étais pas menteuse, je vous l'avais dit.
1: Maintenant, pour vous faire apprécier Oka, sous le marronnier, je me suis transposée dans ma chambre, dans mon nouveau studio, avec mes deux boîtes. J'ai une boîte de carton et j'ai également ma boîte de biscuits soda capitonnée avec une belle débarbouillette. Et j'ai aussi une espèce de cloche de plastique qui reproduit un petit peu la tête du gramophone sur les étiquettes où est-ce que le chien se met la tête dedans, là, OK? J'ai l'air de ça. Mais ça fait rien, vous allez voir, ça permet de bien filtrer. Parce que le son à Oka, vous allez entendre un moment donné un son de moto, ce qui fait qu'on ne sait plus trop ce que c'est. Mais je vais vous faire entendre, c'est beaucoup mieux, j'ai testé. Donc, au cas.

0: 아니, donc on n'est absolument pas dans une dynamique de chicane ou quoi que ce soit. On a un couple assis sur une couverture qui est en train de discuter et moi je suis à la table à pique-nique en train de manger mon petit lunch.
1: Une curiosité s'est glissée finalement dans la construction de cette capsule-là, à force d'échanger entre nous, Suzanne et moi, et elle m'a fait découvrir une langue sifflée. Et c'est une langue qui est en voie de disparition parce que on ne l'a pas transmis ou personne n'a eu l'intérêt de poursuivre la chose. Mais ce que vous allez entendre, c'est un échange entre deux bergers par le sifflement. Rappelez-vous la question de l'obsolescence dont j'avais parlé en début d'émission, je vais y revenir tout à l'heure rapidement. Mais c'est quand même significatif de notre société, bien sûr. De retour dans ma sécheuse, je vous l'ai dit, pour que vous entendiez mieux.

0: Et donc, il n'y a pas que les oiseaux qui sifflent. Et il y a toute une organisation autour de ça. Et si vous vous rappelez, dans mon mini-opéra maison de Mae West et l'agronome, j'avais trouvé des échantillonnages de gens qui étaient capables d'imiter le son de la nature à même la langue. Et comme plusieurs communautés autochtones arrivaient à le faire. Et vous savez que maintenant, la langue, c'est comme homogénéisée, ce qui fait que les jeunes qui parlent la langue autochtone propre à leur culture, ben, ils ont plus cette capacité qu'avaient les anciens de le faire. Je reviens. Pourquoi j'ai fait le détour avec Suzanne concernant le sifflement des bergers? Parce que il y a évidemment la colère qu'on a entendue du syndicat de combat quand je vous ai dit que des fois le rat de ville se fâche. Parce que évidemment c'était une manifestation en réaction à la pénurie de logements abordables pour la majorité des gens qui sont dans une situation plus précaire. Et il y a des gens aussi qui vivent des choses épouvantables puis qui ont de la difficulté à se réinsérer socialement et tout ça. Puis c'est sûr que on veut toujours les cacher sous le tapis parce que ça dérange. Puis moi, je peux pas. Je suis très privilégiée, puis j'en suis très très très consciente de ça. Et je veux revenir sur la question de la réparabilité des objets dont je vous avais parlé en début, parce que finalement, dans la presse, Mario Girard, le 25 mai, nous faisait réfléchir à la question de, on devrait avoir une échelle concernant oui ou non qu'on devrait acheter un objet, parce que si on nous vend un objet pour lequel on ne peut rien changer comme pièce, c'est donc un objet déchet qui va nécessairement finir à la poubelle. Et j'ai fait le lien avec les gens aussi que finalement, si on leur donne jamais la chance de nulle part essayer de se réparer, ben c'est comme si on les condamnait à se jeter à la poubelle. Et concernant la réparabilité des objets, on dit aujourd'hui, la publicité n'a plus besoin de nous dire d'aller acheter un gadget. Le produit fait le travail lui-même en mourant entre nos mains. Wow! Je veux parler rapidement de la faim, puisqu'on a parlé du festin de nos deux rats. Je vais vous faire écouter un vox pop que ma Suzanne en rat de ville a réussi à aller chercher dans une banque alimentaire, une jeune femme qui travaille là. Et c'est troublant. Il y a plein de choses qui se passent qu'on ne connaît pas, qu'on ne sait pas. Mais il y a des gens qui font la file pour pouvoir avoir accès aux camions qui vont arriver avec les passés dates, là, pour se nourrir, là. On n'est pas, on pense qu'on tout le monde est bien, puis qu'on est tous des bourgeois. Non, je m'excuse, on n'est pas tous des bourgeois, là. C'est pas vrai, ça. Attendez, j'espère que je l'ai déjà là-dessus. Je suis toujours en train de capoter sur le temps. Je pense que je l'ai pas. Ça se peut que je l'ai pas. OK, je vous mets sur pause. Voici Sarah.
1: Bonjour, je m'appelle Sarah. Je connais Restopop par Emploi Québec. Je suis une formation là-dedans. Mais ça serait le fun aussi d'ouvrir Restopop dans d'autres quartiers parce que dans d'autres quartiers, comme Montréal-Nord et tout, il y a beaucoup de pauvres et tout. Ça va les aider. Si.
0: Vous aurez compris que c'est Suzanne, ma rate de ville, qui a capté cette confidence-là, parce qu'on s'est mis à réfléchir également à la question de la faim, parce que les gens ont faim et qu'en même temps, on se permet de gaspiller et on se permet de mal utiliser les choses et de ne pas recycler ce qui est encore mangeable, ce qui est encore bon. Et on est encore dans la question de l'obsolescence et toutes ces choses, la question de l'irréparabilité des objets. Puis bon, je vais vous lire un poème. Et là, vous allez sûrement constater que l'atmosphère a changé parce que je suis dans le bureau. Donc, le son doit être moins feutré.

de fer et paille ou quelque chose comme ça. Et moi, évidemment, j'en ai fait un double sens. Donc, je vais vous donner les clés de lecture pour que vous puissiez apprécier, surtout quand on est en lecture. Ça a été publié en septembre 2014, mais ça a été écrit avant ça. Donc, dans Faire la bombe. Bon, il y a la référence à la cuisine. La bombe d'Alaska, par exemple, qui est un dessert glacé. Mais ici, c'est faire la bombe aussi, la fabriquer, la vraie bombe qui va exploser. Parce que, évidemment, il y a la famine qui est en train de sévir dans plusieurs pays en conflit. Et il y a également la possibilité terroriste de vouloir poser un geste dramatique pour attirer l'attention. Mais à partir du langage de la nourriture, il y a aussi mon propre malaise par rapport au fait que je sois, finalement, faut que je me l'avoue, je suis une bourgeoise. Mais en même temps, j'ai toujours été comme un peu, me suis toujours sentie un peu coupable de ça, alors que si je le suis, c'est que j'ai gagné mes épaulettes, j'ai étudié, j'ai travaillé, j'ai participé au bien de la communauté et tout. Mais ça fait rien, il y a toujours comme une espèce de petite crotte sur le cœur, et puis... Mais ça m'empêchera pas de boire du bon vin, ça m'empêchera pas de manger, j'irai pas au point de me priver, mais ça me rend inconfortable un peu. Donc, faire la bombe. À l'heure où l'on évide, farcit, parfume le pain, la viande, les fromages et le poisson, que l'on mange et remange, je me laisse distraire. De l'heure grise où d'autres cherchent en vain la macreuse dans le maigre bouillon. Rien à foutre! Verse le vin! Je me laisse distraire. Alors que pour chaque dent creuse, un crève la faim, se ronge les ongles. Alors que le fouet sert à battre, qui les œufs? Qui le dos. Rien à foutre! Outre mangeons! Je me laisse distraire. Mourir obèse ou la peau sur les os. Junkie, toujours en manque, affamé, affaibli. Entonnons! Entonnons! D'une bombe culinaire. Voilà les artifices. Un autre texte agréable à lire, parce qu'il y a du personnage. Et puisque je n'ai pas mis aucune musique, en passant, si vous avez remarqué, je vais vous mettre deux berceuses qu'on avait accepté de s'échanger, Suzanne et moi, puisque à la fin du festin, les deux rats de la fable s'en retournent chacun chez eux et le lendemain, censément, c'est le rat de campagne qui reçoit le rat de ville. Ici, je vais vous mettre sur pause pour retracer ce que je cherche. Et je veux vous dire aussi que tout en finissant de construire cette capsule-ci, j'ai écouté la première diffusion de ma capsule de la semaine passée sur Patoff. Et c'est fou comme j'ai vraiment survécu à cette capsule-là parce que ça a été excessivement difficile à monter. Et bon, on sait aussi que vous savez que j'étais en traitement, puis bon, tout ça. Ça me joue dans la tête, puis dans la question de concentration. Donc, ce matin, ce que j'ai fait, imaginez-vous donc, j'ai fait une marmelade parce qu'en faisant une petite recette simple que je connais et que je maîtrise, ça m'aide à me remettre les idées en place. Donc, je vous mets sur pause un petit instant. Vous allez entendre la berceuse que Suzanne m'offre.

0: Elle ne s'arrêtait plus.
1: Je vous reviens.
2: Moi, je lui offre non pas une berceuse, mais les sons de mon bedon qui a faim.
3: Je vous jure, là, on est dans la sécheuse parce que l'écho est meilleur, puis c'était difficile à capter, là.

Si vous voulez mon avis, là, c'est pas une grosse, grosse faim parce que c'est déjà arrêté. Fait que quand je vous dis, là, qu'on mange trop, on mange quand on n'a pas faim. Oh! Oh! Oh! Ça, là, c'est mon obsolète que j'ai collé sur mon bedon. Quand je l'ai entendu au matin. Et c'était avant d'enregistrer intramuraux. Donc, voyez-vous, ça fait longtemps là, que je taponne tout le temps dans mes mêmes affaires. Wow! OK. Je reviens. Afin de ne pas trahir, évidemment, l'esprit de ce que je me suis toujours donné comme mandat, de finir sur une note gaie et joyeuse, pas juste sur mes gargouillis de faim, mais on va revenir sur la question de la faim, je vous le dis. Maintenant, je vais vous faire entendre quelque chose de charmant parce que les rats ont aussi eu leur héros. Dans la personne de Ratatouille. Si vous n'avez pas eu la chance de voir ce film-là d'animation, c'est tout à fait génial. C'est gourmand, c'est agréable, c'est mignon comme tout. Et tout le questionnement que Ratatouille vit par rapport à son évolution en tant que chef et tout de cuisine, ben en fait, c'est très, très proche de ce qui se passe entre les humains et les rats. Donc, je vous fais écouter Le Festin par Camille de Ratatouille. Et c'est parti.

0: Je vous dirais qu'on va se quitter sur ce. On a eu nos petites berceuses, on a eu notre échange de rats de ville, de rats des champs, on a lu la fable de La Fontaine et on en a parlé en même temps pour montrer que, évidemment, la campagne semble avantagée par rapport à la ville pour certaines situations, sauf que ce n'est plus vrai. On voit bien que le débordement, évidemment, s'en va justement dans les campagnes également, sauf que là, les campagnes ne sont pas habituées à ça, donc sont moins équipées pour aider les gens qui sont plus démunis à la manière de la ville. Donc, écoutez, on va se laisser sur ça. Je veux vous dire que finalement, je pense que je ne sais pas comment elle va sonner. Je ne l'ai pas encore écouté, la capsule, hein. Je ne l'ai fait qu'en un seul fichier avec des arrêts souvent. Et j'ai testé toutes sortes de choses. Je ne sais pas qu'est-ce que ça va donner. Je vais l'écouter. Et puis, probablement que je vais le conserver de toute manière parce qu'il y a beaucoup de travail, beaucoup d'échantillonnage, beaucoup de montage qui a été fait, toujours avec mes deux téléphones obsolètes. Et ma Suzanne. Vous allez sûrement en réentendre parler parce qu'on a une autre idée peut-être intéressante à vous proposer bientôt. OK, écoutez, je suis contente, c'est fait. Je suis bien, je suis enjouée aussi à l'idée de travailler comme ça. Et puis, pas de surprise à rien. Peut-être que je pourrais peut-être, même pas, même pas. J'ai un plat que je me suis fait avec des légumes qui commencent à faner. Donc, plutôt que de les jeter, j'ai décidé de les faire cuire. Et je vais dîner végétarienne. Bonjour, bonjour mes fidèles. Je vous embrasse et on se revoit la semaine prochaine sans faute. Ici Leslie Pichet, du fond de son garde-robe, qui vous souhaite une excellente journée et espérons que le Canadien va gagner.
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0: Bonjour tout le monde et bienvenue à cette nouvelle édition de Temporel Amour Amitié. C'est Michel Chaillé qui est avec vous pour 2 heures sur Progcore Radio. Alors aujourd'hui, c'est un spécial sexy, érotique, des chansons qui vont vous faire oublier la guerre, les tremblements de terre, les inondations. Vous allez pouvoir penser enfin à autre chose. Et donc, c'est le but de l'émission. Alors, on va commencer immédiatement avec Philippe Nico qui va nous donner des conseils pour amener une fille à s'intéresser à nos projets.
1: Oh, dis-moi, elle est belle la fille avec qui tu danses. Comment sont ses yeux? Sensuels. Oh, c'est bon ça. Oh, c'est très bon ça. Oh là là. Alors, bonne soirée.

comment? Ils sont romantiques, ces yeux. Oh, oh là là là là. Oh, ça va être beaucoup plus dur. Alors surtout, tu t'y prends léger, léger. Les mains surtout, délicat les mains, hein. Tu effleures, tu frises, tu frôles, mais léger, léger, hein. Une aile d'oiseau, pas plus. Voilà maintenant, fais-toi plus insinuant au creux de sa robe. Si elle te gifle, eh bien c'est cuit. Mais si elle se serre contre toi, ah alors là c'est bon, oh c'est extra. Tu l'enveloppes dans tes bras, mais toujours léger, léger. Et laisse la musique.

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Alors, on vient d'entendre Philippe Nicot, Pierre Vassiliou et Serge Gainsbourg dans Le Désordre. Et on va entendre plus tard Jane Birkin, Jean Ferrat, Jean Robitaille. En fait, c'est pas tout à fait lui, c'est sur un disque de Jean Robitaille, mais vous essayerez, vous devinerez c'est qui. Bon, Juliane Gréco, Léo Ferré, Philippe Nicot va nous revenir, Pierre Bachelet, René Claude, Gainsbourg également va revenir. Je parlais tantôt que ça commençait souvent par la danse et c'est aussi les rencontres. Alors, à propos des rencontres, on va écouter deux chansons qui sont pareilles. Il y a Philippe Nicot et Nicoletta qui l'a reprise et elle la chante au féminin. Alors, elle a changé quelque peu les paroles. Parce que ça allait mieux pour elle. C'est un peu comme si elle racontait l'histoire, et puis ensuite, le monsieur racontait la même histoire, de son point de vue, mais juste avant, on va écouter un duo avec Richard Cosciente et Fabienne Thibault.

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c'était Philippe Nico, Brève rencontre, et juste avant c'était Nicoletta avec la même chanson, mais chantée différemment, chantée au féminin. Et on avait débuté avec Richard Cocciante, en duo avec Fabienne Thibault, question de feeling. Maintenant pour la prochaine, donc c'est tiré du disque de Jean Robitaille, Hôtel Le Saint James Session, mais c'est pas lui qui chante. Alors, en fait, c'est pas chanter, c'est parler. Alors, je vous demande si vous êtes capable de deviner de qui il s'agit. C'est un comédien d'ici. Et ensuite, ce sera Aznavour, suivi de Gainsbourg.

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Donc, Serge Gainsbourg, Sex Shop. Juste avant, c'était Par Gourmandise avec Charles Aznavour. Et on avait débuté avec Ma Bouche à moi. Je ne sais pas si vous avez reconnu la voix. C'était Serge Postigo sur un disque de Jean Robitaille. Pas certain qu'il est facile à trouver ce disque-là. Il s'appelle Hôtel de Saint James Session. Ah. Si vous mettez la main dessus, c'est quand même très bien fait. Et il n'y a pas juste ce genre de chanson. Il y a toutes sortes de styles sur le CD. On va continuer avec une que je me demande ce qui arrive avec. Il me semble que ça fait longtemps qu'on n'a pas entendu parler d'elle, de disque et tout ça. Mais je possède celui-là. Et j'aime bien. C'est Catherine Le Forestier qui sera suivie de Moustaki et Béard. 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

0: Quelle belle chanson de Guy Béard, La fille aux yeux mauves. Juste avant, c'était Guy Béard, Havane. Et juste avant également, Georges Moustaki, Cantique. C'était le titre, un titre qu'on ne retrouve pas sur ses albums, qui est sorti en 45 tours. Puis le mien était décentré, alors ça faisait de la musique. Et puis finalement, je l'ai trouvé sur un CD, un genre de grand succès. C'est le seul endroit que j'ai trouvé sur un CD. Et on avait débuté avec Catherine Le Forestier, Le pays de ton corps. Quel bel enregistrement. On entend la voix, les guitares. Les guitares, c'est très beau. On va continuer avec Pierre Bachelet, L'Atlantique.
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1: Et voilà, c'était bon. On a écouté l'Atlantique avec Pierre Bachelet et Je fais des petits bateaux. Ça, c'était avec les filles de Sébastien. Je pense que c'est à peu près leur seul disque. Et c'est sûrement un nom d'emprunt, un nom d'artiste. Et juste après, c'était La Grande Élie avec Herbert Léonard. On va continuer avec Serge Reggiani, qui va nous faire réciter un petit poème. Et ce sera suivi de Serge Reggiani.
2: Oh, doux plaisir plein de doux pansements, quand la douceur de la douce mêlée étreint et joint l'âme en l'âme mêlée, le corps au corps accouplé doucement. Ô douce vie, ô doux trépassement, mon âme alors de grand joie troublée, de moi dans toi s'écoulant à l'emblée, puis haut puis bas quiert son ravissement. Quand nous ardents mêlines d'amour forte, moi d'être en toi, toi dans toi, tout me prendre, par cela mien, qui dans toi entre plus, tu le reçois, me laissant masse morte. 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

Alors, c'était Peter Pringle, Le Jardin des Senteurs. C'est tiré de son très beau disque Le Secret du Cantique des Cantiques. Quand j'ai acheté ça, je pensais que c'était vraiment le texte mot pour mot du Cantique des Cantiques, mais non, ça fait référence à ça, mais c'est autre chose. Alors, le Cantique des Cantiques, ça se rapporte plus à un contexte amoureux entre deux personnes et qui est souvent aussi peut-être une analogie de l'Église et son Sauveur. On avait débuté avec Serge Reggiani, « Au doux plaisir plein de doux pansements », suivi de « Velours et de soie ». Ça, c'est un texte de Boris Vian, tiré de son tout premier album. On va y aller avec Pierre Bachelet et Patty d'Arbanville. Ça vous dit quelque chose? C'est la musique de Francis Lee. Alors, on écoute ça.

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c'était Pierre Bachelet. En fait, c'était deux musiques de film. Pierre Bachelet avec Emmanuel. Et Pierre Bachelet aussi a déjà fait la musique de Eau, l'histoire d'eau, Eau. Et juste avant, c'était Patty d'Arbanville avec L'Arbre. Ça, c'était tiré d'une musique de Bilitis. Ah, un film de. Enfin, la musique de Francis Lai. On va continuer avec. Bon, c'est peut-être pas d'hier, mais Juliette Gréco disait que cette chanson avait mal été reçue ou interprétée ou comprise. Je vous expliquerai peut-être plus tard. Ce sera suivi de Pierre Perret, deux fois.

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Voilà, c'était Pierre Perret. Ça s'appelait Stance. Juste avant, c'était Pierre Perret, Baiser. Les deux chansons tirées de son CD Chansons érotico-quines. Et on avait débuté avec Julienne Gréco, Déshabillez-moi. Je disais que Gréco disait que cette chanson avait mal été comprise. Alors je préférais vous la faire entendre avant, même si vous la connaissez. Parce que tout le long, Juliette, elle dit oh, déshabillez-moi, prenez votre temps, nanana, bon. Puis à la fin, elle dit au monsieur, et vous, déshabillez-vous. Comme si nous, les gars, on n'avait pas besoin d'attention et qu'on prenne notre temps, qu'on se fasse déshabiller. Voilà. Alors, bon, on va écouter René Claude trois fois, parce que René Claude aussi avait fait quelques chansons assez sensuelles. Alors, on va l'écouter trois fois.

Voilà, c'était René Claude. On avait débuté avec Sais-tu que je t'aime depuis longtemps. Ça, c'est de Stéphane Venn pour les paroles et musiques. Ensuite, c'était Encore une fois. Ah, ça, je pensais que c'était Stéphane Venn, mais non. C'était de Clémence Desrochers pour les paroles et la musique. C'est François Cousineau. Et la dernière, Reste à dormir. Celle-là était de Robert Gauthier pour les paroles et François Dompierre pour la musique. On va y aller avec quelque chose de sérieux maintenant. Ça achève? J'espère qu'on va pouvoir tout passer. On y va avec Jean Ferrat et Léo Ferré.

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on écoutait Léo Ferré. Cet extra, juste avant, c'était Léo Ferré, Cette blessure. Et on avait débuté le segment avec Jean Ferrat, Je vous aime. Comme il ne reste pas beaucoup de temps, je vais faire tout de suite un appel téléphonique pour savoir ce que ma demoiselle fait.

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On entendait Séparation avec Philippe Nicot. Et bien voilà, notre émission est déjà terminée. Alors vous pourrez toujours la réécouter sur Mixcloud. Alors suivez-nous sur notre page Facebook pour avoir les détails. C'est Michel Chaillé qui vous dit à la prochaine sur Procore Radio pour une autre émission de Temporel Amour-Amitié. Et je vous laisse avec Anne Létourneau.

Allô, allô, bonjour, bonsoir et bonne nuit, bon matin à ceux qui nous écoutent en rattrapage, sinon bonne soirée à ceux qui nous écoutent sur progcoreradio.com. Frankie au micro pour 120 minutes à l'antenne de progcoreradio.com. Vous êtes à l'émission Frankie Goes on the Air, playlist 426. La 425, c'était une thématique. Je sais pas si vous l'avez manqué, sinon c'est disponible en rattrapage. C'était mon top 20 des 20 intros de basse, mes favorites du moment, du moins. Et là, cette semaine, on est revenu à notre concept initial, c'est-à-dire mes humeurs musicales du moment, comme d'habitude. Mais d'abord, je dois faire un petit erratum ici. Je l'ai pas fait à la dernière émission parce que ça se prêtait pas vraiment à l'exercice, étant donné que c'était une émission thématique. Mais j'ai fait une petite erreur en disant que j'étais en entrevue à CFLX à Sherbrooke. C'était pas pour l'émission Maniaco-Progressif, mais bel et bien pour l'émission OK Boomers. Alors, toutes mes excuses aux gens de CFLX et en particulier à Chris Brown, l'animateur, ainsi que Cynthia Rodrigue, qui était aux commandes durant cette émission. On a passé un bon 3 heures ensemble, quand même, à jaser musique, à jaser de Vecteur K avec Marc-André Noël, mon comparse. On s'est rendu là, donc, pour un 3 heures de diffuser quelques musiques qui nous ont influencés, des pièces aussi de nos albums respectifs, des albums de Vecteur K, il va sans dire. Et donc, c'est disponible en rattrapage sur le site de CFLX à Sherbrooke. Allez voir ça. De retour à nos moutons, playlist 426. Playlist du 5 juillet 2026. On va commencer en retournant un peu dans mon enfance des années 80. De la pop des années 80 pour la première portion de l'émission. On va entendre entre autres du Little River Band, un groupe australien qui a eu beaucoup de succès, notamment en 82 avec ce 45 tours Man on Your Mind, sorti de l'album Time Exposure, produit par nul autre que George Martin. Jusque-là, le sextet avait attiré l'attention avec sa signature sonore basée sur le modèle des Eagles et de Crosby, Stills & Nash, soit du soft rock adulte contemporain, très très focusé sur les harmonies vocales, enchaînant des hits sans cesse, particulièrement entre 76 et 82, avec des titres comme Lonesome Loser et Cool Changes. Après 82, le chanteur John Farnham, qui allait connaître une brillante carrière solo plus tard, a remplacé le leader Glenn Charock, mais le groupe commence à s'essouffler en dehors de leur pays natal, moins de succès à l'étranger. N'empêche que leur pedigree est loin d'être gênant. On parle de 30 millions d'albums vendus au total. Ça, c'est en date de 2004, imaginez. 13 succès au top 40 seulement aux États-Unis. Et Cool Change, à lui seul, a été nommé dans le top 30 des meilleures chansons en provenance d'Australie. Ensuite, on va aller du côté des Torontois Parachute Club. On reste la même année, en 82, avec une pièce qui s'appelle Act of Innocence. À ce moment-là, Toronto est vraiment la mecque du pop et du rock au Canada. Rise Up de Parachute Club a fait les beaux jours des débuts de Music, de Much Music, en fait, le pendant anglais de Music Plus. Malgré seulement leurs 3 albums, ils ont immortalisé aussi d'autres pièces à grand succès, comme At the Feet of the Moon, parmi les classiques inoubliables de la décennie. Et ce tube, un peu plus tard, un peu plus en retrait, qui s'appelle Act of Innocence, a quand même beaucoup joué sur les radios en 84. C'était une époque où le reggae, les rythmes caribéens et les musiques du monde étaient une source d'inspiration, oui, pour des groupes justement comme Parachute Club. Donc voilà, après avoir reçu un Juno pour le groupe de l'année en 85, les choses ont ralenti un peu pour la bande de la chanteuse qui s'appelle Lauren Segato, en passant. À noter que le groupe avait composé aussi de la musique pour une série de dessins animés, qui était en fait une adaptation de Wizard of Oz en 87. Et autre anecdote intéressante, la chanson Rise Up avait été récupérée par la compagnie McCain en 98 pour de la publicité de pâte à pizza. Malgré la licence attribuée par la compagnie EMI, le groupe s'était opposé à son utilisation. Ça trafiquait un peu le message du texte de la chanson. Et donc, comme c'est souvent le cas, une entente monétaire entre EMI et le band aurait réussi à régler d'une certaine façon ce dossier épineux. Ensuite, on va y aller avec les Buggles, toujours en 82, cette fois-ci avec la pièce Riding a Tiger.
la version originale, en fait, d'une pièce récupérée par le groupe Yes bien des années plus tard, sous le nom de Life on the Film Set, qui était sur le disque Fly From Here. Ce démo, qui est resté dans les voûtes, a été rendu public grâce à son inclusion dans une réédition de l'album des Buggles Adventures in Modern Recording en 2010, moins d'un an avant sa parution sur Fly From Here, sous un différent titre. Et on va terminer avec le français Jean-Jacques Goldman, la légende, le seul et unique. Avec C'est ta chance, sorti en 88, Goldman, à ce moment-là, enchaînait les hits de façon ininterrompue. C'est du même album que le fameux duo Là-bas, qui a été repris entre autres par Corey Hart et Julie Masse. On parle ici de l'album double studio entre gris clair et gris foncé, un album qui se voulait à la fois électrique et soigné en studio. Et l'autre moitié d'album était constitué d'enregistrements toujours en studio, mais joué sans overdub, ni séquenceur ou autre tricherie technique, donc un peu plus live, mais en studio. Ah, c'est comme ça qu'on commence l'émission de Buggles Ride a Tide, Riding the Tiger. Bienvenue à la 426 de Frankie Goes on the Air.

C'était mon petit flashback de la semaine avec Jean-Jacques Goldman, C'est ta chance, précédé de Parachute Club, Act of Innocence, Little River Band, Man on Your Mind et The Buggles, Riding a Tiger ou Riding the Tide. C'était la version démo. On y va dans un bloc un peu plus prog maintenant, de question de calmer un peu les ardeurs de ceux qui écoutent cette radio. Pour du prog, on va se le dire, hein, vous êtes à proggoradio.com, inutile de le mentionner. Pattern Seeking Animals, qu'est-ce que c'est ça? C'est trois membres de Spock's Beard, oui, qui décident de se partir un projet un peu à la Liquid Tension, si on veut, c'est-à-dire sans leur chanteur, mais ça reste quand même un projet avec chant. Et pour ce projet, dans lequel va se greffer éventuellement John Boogiehold, je ne sais pas comment le prononcer, désolé. Donc c'est un projet qui a démarré à partir de chansons justement écrites par John et qui a servi de prétexte pour démarrer ce nouveau projet. Déjà 5 albums sont apparus depuis, ils sont très productifs en très peu d'années déjà, et on va entendre These Are My Things, Pattern Seeking Animal. On va rester dans le merveilleux monde de Spock's Beard avec une autre pièce qui s'appelle With Your Kiss, et là on est quelques temps après le départ de Neil Morse. Spock's Beard se décide à sortir un album éponyme pour la première fois en 2006 sans aucune raison particulière. C'est presque un album double à 77 minutes au compteur. C'était un retour aux sources et au son classique de Spock's Beard après une brève période d'égarement suite à l'épique Snow de 2003. Le groupe se cherchait un peu, alors ils se sont dit pour cette fois-ci, on va revenir aux sources. Et parlant de sources, deux grands pionniers du prog se sont réunis. En fait, ça fait un temps qu'on a été mis au parfum dans la communauté prog tissé serré, que nul autre que Steve Hackett et Steve Rothery nous préparaient quelque chose en collaboration. Et je dois vous dire que celle-là m'intéressait pas mal plus, mettons, que Squawkett, pour être honnête, purement pour des raisons de réputation. On sait que Squire, dans les derniers temps, n'était pas très reluisant en période de composition. En fait, il était, on disait, dans les cercles fermés qu'il était un petit peu paresseux. Et on a senti un manque d'inspiration dans les derniers disques qu'il a fait avec Yes, même qu'on a dû recycler dans du vieux matériel des Buggles et de l'époque de Drama pour Fly From Here. Alors cette fois-ci, connaissant la machine inarrêtable de Steve Rothery, qui a toujours été en fait en création, sans relâche, avec Marillion, et Hackett, lui bien sûr, qui ne manque jamais d'idées non plus, en plus d'avoir le luxe de se payer les studios de l'ancien partner de Steve Hackett, le Real World Studios de Peter Gabriel, donc les planètes s'enlignent d'après moi pour que le résultat soit intéressant. Alors on a finalement une date, c'est le 28 août prochain, sortie de Roaring Waves qui va paraître sur Inside Out. On y retrouvera 7 compositions, toutes instrumentales, en alternance entre le côté plus intime et le cinématique à grand déploiement. Le disque sera le produit fini de tout près de 10 ans de réunions occasionnelles entre les deux Steve, résultat de jam en studio dans leur temps libre. Et un premier single a finalement vu le jour en fin juin dernier. C'est ça qu'on va entendre, ça s'appelle The Black Sea. Pour d'abord, voici Pattern Seeking Animals.

The Black Sea, Steve Hackett et Steve Rothery, un single très attendu de cet album qui, je le rappelle, va sortir très bientôt vers la fin du mois d'août sur Inside Out. Donc, on va rester entre les quatre murs du studio Real World de Peter Gabriel pour les prochaines minutes, puisqu'on va entendre le nouvel extrait, un nouveau single de son album à venir, l'album OI, s'appelle Hard Lesson to Learn. Donc au 31 mai, Gabriel nous sort cet extrait dans le cadre des sorties selon le concept de la pleine lune. C'est le sixième extrait du disque prévu pour dans quelques mois. C'est l'une des chansons, semble-t-il, les plus vieilles qui a été recyclée par Peter, une chanson tablettée à la fin des années 80, pendant qu'il séjournait au Sénégal. Il a dû passer au travers de plusieurs versions de textes différents avant d'en accoucher à sa présente version finale. Ensuite, on va entendre en souvenir le défunt Robert Palmer, Looking for Clues. C'est un disque qui est sorti en 81. D'ailleurs, ce fut un des premiers vidéoclips à être diffusé par MTV dans sa toute première journée à l'antenne. Chilliwack aussi, autre groupe canadien. Quatrième succès du groupe canadien après les 45 tours, California Girl, Fly at Night et Something Better. Cette fois-ci, on va entendre Baby Blue. Et on va terminer avec Eric Clapton, la pièce Let It Grow. Cette fois-ci, on est sur le long jeu 461 Ocean Boulevard, une chanson très peu Clapton-esque dans son style, avec une facture, des textes très spirituels, en fait, presque autobiographiques. On sent l'influence Beatles, on est loin du style blues brut auquel il nous a habitués. Et oui, inévitablement, vous allez sûrement remarquer la ressemblance troublante d'un des riffs avec Stairway to Heaven. D'ailleurs, c'est bien des années plus tard que Clapton s'en est finalement rendu compte et il s'est presque excusé de la copie quasi conforme vraiment bien des années plus tard. Alors on va entendre ça, mais tout d'abord voici le nouveau single de Mr. Peter Gabriel.

malgré sa ressemblance avec Led Zeppelin, ça reste une de mes pièces préférées de Eric Clapton, Let It Grow. On poursuit dans le bloc numéro 3 avec un groupe que j'ai déjà fait jouer ici il y a vraiment pas longtemps et que je vous ai fait peut-être découvrir, Brass Camel. Apparemment, ils ont viré le petit campus à l'envers le 30 mai dernier. Je vous ai parlé donc un peu de cette formation il y a à peu près 2 épisodes en provenance de Vancouver, une espèce de prog funk assez fourraide. Et donc, j'ai lu des critiques assez élogieux, je dois dire, notamment sur le site de la station CFOU et un peu partout sur Facebook. Bref, la prochaine fois, je vais tenter d'aller les voir. On va entendre une autre pièce de leur plus récent album qui s'appelle What You're Gonna Do About It. On va aussi aller du côté d'Alice Cooper, Welcome to My Nightmare. Ça, c'est bien sûr la pièce titre de l'album du même nom, 1975, premier album solo d'Alice Cooper, qui raconte, en fait, c'est une histoire, un album concept sur les multiples cauchemars vécus par un jeune personnage répondant au nom de Steven. L'histoire a même inspiré une émission spéciale à la télévision et la tournée s'est faite avec essentiellement tout le groupe accompagnateur de Lou Reed. Le magazine Rolling Stones a inclus la pochette dans son palmarès top 100 des meilleures illustrations d'albums. Aussi retourné en 73 avec les Séguins, Marie-Claire et Richard en duo avec Sam Seguin. Arrivé des Séguins donc en 73. Au Québec, ça coïncide bien sûr avec l'arrivée du mouvement du retour à la terre. Musicalement, ça se traduit par du folk, influence de musique acadienne, autochtone, rock, le tout soutenu par d'excellents accompagnateurs dont entre autres Gilles Valiquette qui signe aussi des textes et musiques d'une chanson, Richard Grégoire à la basse et directement de Saskatoon, Yves Lagacé à la batterie. Ceci dit, ce n'était pas leur première expérience studio. Les jumeaux Marie-Claire et Richard avaient déjà disqué 2 albums auparavant avec La Nouvelle Frontière, une formation qui s'est séparée en 71. CCR va suivre. On va reculer quelques années en arrière avec Green River, la pièce inspirée de mémoires d'enfance du chanteur John Fogerty, a pas pu se rendre au numéro 1. Il a été retenu un pas en arrière par les Archies en juillet 69 avec leur single Sugar Sugar. J'imagine que ça doit être un peu frustrant de se faire détrôner par un groupe de studio inspiré d'une bande dessinée qui n'a jamais joué live. Bref, et on va terminer ce bloc avec Blood, Sweat and Tears, You Make Me So Happy. Je sais que je l'ai joué quelques fois cette chanson-là, mais la raison c'est que malheureusement on a appris le décès de David Clayton Thomas. 24 juillet en fait, on apprenait son décès, un des chanteurs les plus sous-estimés du Canada anglais à mon avis. En fait, il est né à Kingston-upon-Thames en Angleterre, qui est aussi la ville natale de Steven Wilson. Il a grandi et vécu à Toronto toute sa vie. Il a passé beaucoup de temps aussi à New York. Et c'est vraiment une voix soul et chaude qui aurait mérité une renommée beaucoup plus grande à mon avis, malgré qu'il a été introduit au Canadian Music Hall of Fame en 2007 et que Spinning Wheels est ajouté au panthéon des auteurs et compositeurs canadiens. Son premier disque avec Blood, Sweat and Tears s'est écoulé à plus de 10 millions de copies. Merci à Judy Collins, une chanteuse folk qui l'avait suggéré à la formation torontoise, qui était sur le point de séparer d'ailleurs à ce moment-là. Il a rendu aussi célèbre d'autres chansons de Blood, Sweat and Tears, notamment justement You Make Me So Very Happy and When I Die et sa réédition de la pièce de Billie Holiday God Bless the Child durant sa trêve très brève période dans ce groupe jazz pop, en plus d'avoir joué dans de grandes salles mythiques comme le Caesars Palace, le Hollywood Bowl, le Madison Square Garden. Il a aussi joué à Woodstock avec eux. Et depuis son départ du groupe, il a produit une bonne 20aine d'albums en solo. Et depuis 2004, il s'était produit fréquemment aussi avec un big band de 10 musiciens sous son propre nom. Il nous a quittés à l'âge de 84 ans. Pour l'instant, voici Brass Camel.

C'était Blood, Sweat and Tears en hommage à David Clayton Thomas qui malheureusement nous a quitté le 24 juin dernier. Évidemment, ça a passé un peu sous le radar à cause des fêtes nationales. Et on va terminer justement avec les anniversaires de la semaine pour cette édition. D'abord, il y a exactement un an, le 5 juillet 2025, on présentait le dernier, tout dernier concert de Black Sabbath et Ozzy Osbourne. Ça s'est passé donc en Angleterre il y a exactement un an. On va entendre Mr. Crowley de Ozzy Osbourne. Également, c'est l'anniversaire du chanteur Michael Grant d'un band que vous avez peut-être, vous vous souvenez peut-être de Musical Youth. Ils avaient eu un gros succès dans les années 80 avec Pass the Dutchie, un reggae qui avait fait une grande sensation sur les radios commerciales. Donc, c'est son anniversaire. Il est né en 69, donc ça veut dire qu'il avait à peine 12-13 ans lorsqu'il a chanté cette chanson-là et en a fait un gros hit. C'était la sortie, la première londonienne en fait du film Hard Day's Night de Beatles le 5 juillet 1964. On va entendre la pièce titre, le thème de ce film des Beatles. Également, il y a Queen qui sortait leur tout premier 45 tours le 5 juillet 73, Keep Yourself Alive. On va l'entendre aussi. Et un de mes films préférés à vie, Forrest Gump, faisait sa sortie en 94. Et ça m'a marqué au fer rouge. Je me souviens d'avoir été voir ça au fameux cinéma Place Versailles qui va être démoli bientôt. Hein. La Place Versailles, c'est terminé. Une grosse page d'histoire qui se tourne. Bref, j'ai choisi une de mes pièces préférées du soundtrack de la bande sonore originale. The Doobie Brothers, It Keeps You Running. Oui, ça aussi, je le sais, je l'ai souvent passé à l'émission, mais je l'aime donc, cette pièce-là. Et c'est là-dessus que je vais conclure mon édition de cette semaine. Encore une fois, un gros merci d'avoir été à l'écoute. Je vous donne rendez-vous pour la 427e, dans lequel vous aurez entre autres le plaisir d'entendre des Wings, Steely Dan, Raphaël Akkara et plein d'autres belles choses. Je vous donne rendez-vous, faites attention à vous et à la prochaine. Salut!